0: Je vous le remercie. Allez, c'est parti, mon. Ah. Bon, un ticket par enfant, hein, finalement. Hein. C'est bon? Tout le monde est bien assis? C'est reparti, mon kiki, youpi! Doucement, doucement, doucement.
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0: ça rigole plus. Allez, on va gagner, on va prendre la photo, on va passer à la télé. Allez, venez les champions, on tire la pub pour tester. Bon, pour gagner, il faut faire de la pub.
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0: Allez, plus que deux bonhommes, un seul pour avoir deux points. Et voilà, bienvenue, on est à vous, les amis.
1: Ciao.